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La chanson suivante s'appelle I Thought I Told You Not to Tell Them. C'est interprété par Mary Knight et en 1958 sur le label Baton Records.

on continue avec trois titres de 1958. Le premier, c'est Down on a Farm par Big All the Wind sur White Rocks. Le second, c'est le célèbre Let's Go Bopping Tonight par Al Ferrier and his Bopping Blues sur Goldland. Et le troisième, c'est All Your Kisses Kill Me par Bernie Early sur la MGM.

On continue avec un petit morceau de Hillbilly. C'est Doug Poindexter, c'est un son en 1954. Et le titre, c'est My Can of Carrying On.

Donc on poursuit avec deux titres où le backing est comment dire interprété par les Jordanaires. Le premier c'est un Elvis avec I Need Your Love Tonight et le second c'est Here Come That Train sur KARK, c'est Eddie Bond, pardon.

On poursuit avec encore deux titres de 1958. Le premier, c'est Glenn Glenn avec Everybody's Moving sur IRA en IRA. Et le second, c'est Herbie Duncan and Red Wells and His Caravan. Le titre, c'est Little Angel et c'est sur Marvel Records.

On part en 1957 avec Joanne Campbell. Le titre c'est Funny Thing et c'est sur Eldorado.

On continue avec un doo-wop, c'est What a Night par Lee Emerson, c'est sur la Columbia en 1957.

Bon, allez, un petit jiver pour les danseurs. C'est Red Scott and his combo. C'est sur Tri-S en 1960 et le titre c'est Silk, Satin and Lace.

Le titre suivant, c'est Rollin' and Rockin' sur Fabor en 1956, et l'interprète, c'est Ruckus Tyler.

Donc le morceau suivant s'intitule Speed Limit. C'est Tommy Lamb with Bob Pauley and the Plantation Playboys. C'est sur Nabor et c'est en 1959.

Oui, le morceau suivant, c'est Bo Diddley avec You Can't Judge a Book by Its Cover. C'est sur Chess et c'est en 1962.

Donc, le morceau qui suit s'appelle Real World Child. C'est interprété par Ivan, aka Jerry Wilson. Et c'est sur Choral en 1958.

Et on termine donc cet épisode avec un Français. C'est Jack Calypso and his Red Hot. Le titre, c'est My Honey Bop. C'est sur Chicken Records en

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1: Et voilà, c'est fini les amis. Rendez-vous la semaine prochaine pour un nouvel épisode. 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